0: 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Acte ordinaire préservant la haine. Conséquence moindre, acte identique. J'ai su ce qu'avaient fait tes ancêtres. Bon chien de garde délateur, raflant, déportant avec de faux airs d'hirondelles. Les vraies hirondelles s'inquiètent qu'on dérobe le printemps. Direction la mort, prêtant serment à l'infâme maréchal pour devenir, lorsque le vent tourna, résistant d'un jour, planqué dans les manches du nouveau général, aux ordres de préfet, réversible, pour frapper encore, jusqu'à froidement noyer dans le fleuve de nouveaux ennemis sur mesure. 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Ne pas généraliser, bien sûr, bien sûr. Où sont tes frères et tes cousins qui l'autre jour coursaient des enfants place Taksim? N'arrêteras-tu jamais? Quitteras-tu enfin notre zone à défendre pour apprendre les conjugaisons, semences, résistance et danse? Il n'est pas trop tard pour penser. C'est un de tes chefs qui l'a dit. L'histoire n'est pas du côté de la police. Alors lâche ton uniforme et ses convenances. Choisis la délivrance.
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